0: ça se fâche.
1: Qu'est-ce que ça fait?
2: See our first smoke investigation. 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
1: 24 North Main with a smoke investigation.